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0: À la place 63 et 64, on est à deux doigts d'en venir aux mains. 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
1: Ouais, mais attends, Laurent Boyer, c'est pas vraiment une star. Il est plus genre, il interview des stars, mais c'est les autres, les stars, non?
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2: Terminus, tout le monde descend.

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Bonjour, ici le pasteur Pierre Alexanderson. Ce n'était vraiment pas le bon moment ou le bon endroit de démarrer une nouvelle église. Et en plus, une église qui se voulait une mission pour évangéliser une des plus grandes villes de l'Europe. La date, janvier 1933. Le lieu, Berlin. Si vous connaissez l'histoire, vous savez que c'est ce mois-là que Hitler a été nommé chancelier de l'Allemagne et le Parti national-socialiste a pris le pouvoir. La nuit est descendue sur l'Allemagne pour 14 ans. Un petit groupe de pasteurs charismatiques. Et oui, cela existait dans les années 30, on les appelait pentecôtistes. Ce petit groupe de pasteurs sentait un appel urgent de faire connaître l'évangile à la population de Berlin. Il n'y avait pas le moindre doute pour ces hommes et pour ces femmes qu'une catastrophe se préparait pour l'Allemagne. Ils ont fondé Die Deutsche Volksmission Entschiedener Christen, ce qui veut dire la mission des chrétiens décidés pour le peuple allemand. Malgré tous les obstacles que la dictature nazie a placés sur leur chemin, ils ont su naviguer avec succès d'abord jusqu'en 1939 et le début de la guerre, puis jusqu'à la fin de la guerre en 1945. Sous la surveillance étroite de la Gestapo, leur église a été fermée presque tout de suite. Mais en peu de temps, ils ont pu rouvrir et continuer. Ils ont ensuite fondé 5 autres églises dans la grande Berlin, surtout dans les quartiers les plus pauvres. Ils n'ont pas arrêté à distribuer des traités qui expliquaient clairement l'évangile, ce qui était strictement interdit. Un autre danger pour eux était le passé socialiste de leur président, le véritable moteur derrière la Volksmission, Karl Fichte. Les premiers à avoir été arrêtés en 1933 étaient justement les socialistes et les communistes. Pendant les années 20, Karl Fichte avait été actif dans le Parti socialiste, en plus comme journaliste. Il avait aussi été le représentant du syndicat des journalistes. Entre 1928 et 1932, il a couvert des centaines de réunions politiques de tous les partis communistes, démocrates chrétiens, socialistes et, bien sûr, les nazis. Rien dans la vie politique était inconnu pour lui. Mais, hélas pour Karl Fichte, dans ce métier de journaliste, il y avait quelque chose d'omniprésent, l'alcool. Et Karl est devenu alcoolique. Il souffrait d'une cirrhose très grave. « Votre vie tient à un fil », lui avait dit un médecin déjà en 1935. Il était une épave humaine, pas seulement physiquement. Il y avait aussi des ténèbres qui le dévoraient de l'intérieur, comme il disait lui-même après. C'était la conséquence de ses recherches dans le spiritisme et de toutes sortes de mysticisme, ce qui au fond n'avait rien de socialiste. Il était un cas désespéré, et tout le monde le savait, sauf quelques chrétiens. Un chrétien mennonite lui disait « Même si personne ne peut vous aider, il y a un qui peut le faire, c'est le Seigneur Jésus-Christ. Il est le même hier, aujourd'hui et pour toujours. »
Karl était alors trop faible pour aller dans une église. Un pasteur est venu le voir pendant plusieurs jours. Il avait bien sûr sa Bible avec lui et ils ont prié ensemble. Karl a lui-même demandé à Dieu d'intervenir dans sa vie. Il a ouvert son cœur à la grâce de Dieu. Les ténèbres ont été chassées. Et pour la première fois de sa vie, il était heureux. Ils ont aussi prié pour sa guérison. Et Dieu est merveilleusement intervenu. Son foi si abîmé a été entièrement rétabli. Ses forces physiques sont revenues. Karl Fix était un homme en parfaite santé. Après cette expérience de délivrance et de guérison, Karl avait une foi inébranlable en la puissance de Dieu. Et il avait aussi un grand désir de faire connaître l'Évangile partout. Il savait avec ses amis que l'Allemagne nazie allait avoir un besoin désespéré de Dieu.

La première année de la Deutsche Volksmission était bien compliquée. Oui, leur église a été officiellement enregistrée. Oui, bien plus que 1000 personnes assistaient à leur culte et à leur réunion de prière. Mais, soudainement, tout s'est arrêté. Karl Fix a été convoqué par la police, la police ordinaire, pas la Gestapo. « Votre travail est illégal selon les lois du Reich », disait-on. « Paragraphe ceci et cela ». Pendant plusieurs semaines, ils ont étudié les textes avec l'aide des avocats et ils ont découvert que les paragraphes en question n'avaient rien à voir avec les lois des associations cultuelles. Ils parlaient de l'exercice illégal de la médecine. Après prière et réflexion, ils ont demandé un rendez-vous avec le chef de la police de toute cette partie de Berlin. Ils lui ont expliqué ce qu'il faisait exactement. « C'est vrai, disait-il, un certain nombre de malades ont été guéris. Des guérisons vérifiées par des médecins. Exercice de la médecine, mais pas du tout. C'était de simples prières pour ceux qui l'avaient demandé. Le chef de la police a été convaincu. » Ils ont établi un accord ensemble, bien sûr, avec des restrictions très précises. Une limite de nombre de participants, surveillance étroite de la Gestapo. Deux policiers de la police secrète prenaient note de tout ce qui se disait lors de leur célébration. Les sermons, les cantiques, oui, même les prières étaient soigneusement consignées dans le rapport. Ainsi, la Gestapo était parfaitement informée de ce que l'on faisait dans les réunions de la Deutsche Volksmission. Et on peut supposer que les policiers qui y étaient envoyés ont acquis une certaine connaissance de la théologie évangélique. Puisqu'il n'y avait clairement aucune activité politique avec des sermons concentrés sur le salut en Jésus-Christ, la Volksmission a pu continuer et a même agrandi son travail en créant de nouvelles églises autour de Berlin, toujours dans les quartiers ouvriers parmi les plus pauvres. Leurs relations avec les autorités ont continué à s'améliorer et après 1935, la surveillance a été relâchée. C'est ainsi que, dans la deuxième moitié des années 30, ils ont eu une liberté étonnante d'évangéliser dans l'Allemagne nazie. Mais même avec 6 églises autour de Berlin et d'autres au sud de l'Allemagne, leur travail était bien trop limité selon leur propre opinion. Ils avaient la profonde conviction que tous les Allemands avaient besoin d'entendre le message du salut en Jésus-Christ. Pour répondre à ce besoin, ils ont ajouté une autre branche à leur travail, l'évangélisation par la littérature. Karl Fix, comme ancien journaliste, était un excellent écrivain. Avec sa connaissance profonde de la mentalité allemande, il a écrit une série de traités à distribuer partout en Allemagne avec des variations sur leur grand thème, l'évangile et le salut en Christ. Mais un problème, c'était illégal. Même une lettre circulaire d'une paroisse devait porter cet avertissement. Distribution publique de cette lettre est interdite. À plus forte raison, des traités à distribuer partout. Et il fallait soumettre le texte à la Gestapo avant même l'impression. Mais ils se sont lancés par la foi.
C'est ainsi qu'en 1939, quand la guerre a définitivement fermé les quelques libertés qui existaient encore, ils avaient distribué plus de 2 millions de traités, illégalement, sous les yeux de la Gestapo, qui avait vérifié les textes. Mais quelques traités leur ont causé des problèmes et ont été confisqués. Le premier contenait un message en flagrante contradiction avec les déclarations de Hitler et l'idéologie nazie. Eux, ils proclamaient un troisième Reich qui allait durer 1000 ans dans la puissance et la gloire. Les chrétiens qui prenaient leur foi au sérieux avaient une toute autre conviction. Une branche de l'église luthérienne est entrée en opposition avec le régime nazi immédiatement. Die Bekennende Kirche, l'église confessante. Il y avait aussi quelques évêques catholiques très courageux qui ont refusé de se soumettre et qui ont causé bien des soucis aux nazis. Pour Karl Fix et ses amis pasteurs, c'était encore plus clair qu'une immense catastrophe se préparait pour l'Allemagne. Dieu avait donné une vision à Karl où il avait vu ce qui allait venir, la destruction de l'Allemagne et l'Europe. Il aurait voulu le publier haut et fort partout, mais il savait bien que cela aurait abouti à son arrestation. Au lieu, il a écrit un traité avec un titre choc, « Terreur, horreur, malheur aux habitants de la terre ». C'était déjà en 1935 quand peu d'hommes influents s'inquiétaient pour l'Allemagne. Ils ont réussi à distribuer seulement 5000 traités avant que la Gestapo intervienne. Une deuxième impression a été saisie directement dans l'imprimerie. L'auteur Karl Fix s'en est sorti avec un avertissement. Ils ont pu continuer leur travail, y inclus la littérature. Une autre de leurs imprimés a aussi été saisie, qui était terriblement prophétique. Et c'est tout à fait étonnant. Déjà 5 ans avant qu'il était question de la solution finale pour éliminer les Juifs. Même pas les dirigeants nazis n'en avaient entendu parler encore. Karl Fix avait clairement compris qu'une immense menace pesait sur les Juifs, pas seulement en Allemagne, mais en toute l'Europe. En 1937, quand Hitler avait commencé à faire quelques allusions énigmatiques sur la disparition des Juifs. En 1937, quand peu de personnes voyaient même la guerre venir, Karl Fix et ses amis de la Volksmission apercevaient les horreurs inimaginables qui allaient frapper les Juifs d'Europe. « Il faut les prévenir, il faut qu'ils sachent !» était le cri de leur cœur. Karl a écrit un traité avec un titre très clair. « Des millions vont mourir, un avertissement à tous !» Il était d'abord destiné aux Juifs dans les pays où il y avait le plus de Juifs, c'est-à-dire la Pologne, la Roumanie et la Hongrie. Mais ce traité n'est jamais arrivé à ses destinataires.

En août 1939, comme beaucoup d'Allemands, Karl Fix a reçu l'ordre d'intégrer la Wehrmacht, l'armée allemande. Pendant un an, il a servi d'abord sur le front ouest, puis sa compagnie a été transférée vers le front russe. Karl dirigeait des convois de munitions vers le front. En avril 1942, il a été blessé par balle et hospitalisé, ce qui l'a sauvé de partir à Stalingrad avec sa compagnie. Peu de ses camarades sont revenus vivants. À la sortie, au lieu d'être envoyé à Stalingrad, Karl a été envoyé à Berlin, au grand quartier général de l'armée allemande, OKW, Oberkommando der Wehrmacht. C'était un miracle. Il a travaillé dans une branche secrète de décodage des messages internationaux. En plus, il devait travailler la nuit. Et qu'est-ce qu'il faisait dans la journée ? Ils s'occupaient de leurs églises pendant cette période dramatique pour les Berlinois. Surtout, il a annoncé l'évangile à des auditoires qui cherchaient Dieu comme jamais de leur vie. Plusieurs de leurs églises ont été écrasées sous les bombes. Alors, ils ont eu une nouvelle église, une vieille chapelle, la chapelle de l'hôpital Lazarus, un hôpital dirigé par des diaconesses luthériennes, dont plusieurs étaient des fidèles à la Volksmission. La mère supérieure avait été très impressionnée par le travail volontaire des membres de l'église pour aider les malades et les blessés. Ils ont pu rester à la chapelle Lazare jusqu'en 1950, quand, pendant ce temps-là, ils ont reconstruit leur propre bâtiment. Le travail de la Volksmission n'était pas terminé avec la fin de la guerre. À Berlin, il a fallu tout réorganiser, avec la division de la ville en est et ouest. C'est surtout dans le sud-ouest de l'Allemagne qu'ils ont continué leur travail, à Württemberg et autour de Stuttgart. Avec la même énergie que pendant la guerre, ils ont annoncé l'évangile qui a résulté en la fondation de plus de 50 nouvelles églises et 2 maisons de retraite. Et là, ils ont pu travailler en toute liberté, sans la surveillance de la Gestapo.

Avec étonnement, les soldats américains qui venaient d'entrer dans un petit bourg au sud de l'Allemagne ont constaté une grande différence avec les villes et villages qu'ils avaient libérés jusque-là. Il n'y avait pas la moindre trace de la croix gammée, pas une seule photo de Hitler. Ils ont trouvé au milieu une chapelle toute simple et l'officier commandant la troupe a eu l'explication. La plupart des habitants du bourg étaient membres de cette petite église et l'officier a appris que ce bourg avait unanimement rejeté le nazisme dès la prise de pouvoir de Hitler. Le commandant a donné l'ordre de respecter les habitants et de protéger les réfugiés qui s'y trouvaient. C'était l'église mère de la Volksmission dans le sud. Dans les années 20, il y avait eu une visitation de Dieu dans le petit groupe de chrétiens pentecôtistes qui avait eu pour résultat que beaucoup se sont convertis. Et pas seulement dans le village, mais dans toute la région. Quand les nazis sont arrivés au pouvoir, il n'y avait plus de place pour l'idéologie nazie à Wegelhoff. Quand la grande majorité des Allemands applaudissaient Hitler, quand ceux qui osaient le critiquer risquaient leur vie, les membres de la Volksmission étaient des vrais résistants, pas de résistants politiques, des résistants qui détectaient clairement les origines profondes de l'idéologie nationale-socialiste, ténébreuse, malfaisante, dangereuse. Comme le dit l'apôtre Paul, Éphésiens 6, le verset 12, « Ce n'est pas contre l'homme que nous avons à lutter, mais contre les puissances de ce monde de ténèbres. » Puis, saint Paul donne la description de ce que nous appelons l'armure du chrétien qu'il doit revêtir pour ce combat. C'est surtout pour sa protection. La vérité, la justice, le zèle d'annoncer l'évangile de paix, la foi avec une seule arme d'attaque, l'épée de l'esprit, c'est-à-dire la parole de Dieu. Même la Gestapo comprenait cela en partie. Ils voyaient qu'ils avaient devant eux des anti-nazis très fermes, mais ils vivaient sur un autre plan, un plan qui les dépassait. Il n'y avait aucune haine chez eux, mais une résistance farouche contre tout l'esprit nazi. Les nazis étaient perplexes devant ces gens si sympathiques, mais qui gâchaient eux-mêmes leur vie à cause de leur foi en un autre Führer, Jésus-Christ, le Sauveur du monde. Le chef de la Gestapo de Darmstadt a connu cette perplexité. Il venait d'interroger une cinquantaine de jeunes du groupe d'adolescents de la paroisse luthérienne. Et il a, pour la énième fois, convoqué le pasteur de la paroisse, Wilhelm Busch. L'officier a regardé longuement le pasteur en silence. Il a respiré profondément avant de dire « Je viens d'interroger une cinquantaine de vos jeunes. Ce que j'ai vécu durant ces interrogatoires ne m'est encore jamais arrivé. Pas un seul a menti. Tous ont préféré subir les conséquences de leurs actes plutôt que de prononcer un seul mensonge. » Qu'une telle chose existe encore est incroyable. Il était clairement touché
par cette fois mystérieuse, qui avait le pouvoir d'influencer 50 jeunes à être parfaitement vrais, au risque et au péril de leur propre vie. Son idéologie, à lui, était d'une toute autre nature. Ici le pasteur Pierre Alexanderson, je vous dis au revoir et à la semaine prochaine.

Merci Boutique Kaniki, merci pour le soutien, vous êtes toujours là. Et nous chantons la réunion pour ça, nous chantons la réunion. Merci à toutes.

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1: Pourquoi
2: Pourquoi Mickey Mouse porte-t-il des gants? Mickey Mouse apparaît en 1928 dans un dessin animé produit par les studios Disney intitulé Plain Crazy. 2 ans plus tard, il est publié en bande dessinée. Mickey est alors une souris des champs en culotte rouge maintenue par 2 gros boutons jaunes. Le personnage évolue et investit la ville. Il y rencontre de nouveaux personnages. Minnie et Pluto en 1931, Dingo en 1933.

0: toutes et à tous. Coup de tête saison 2, épisode 1, votre émission bimensuelle cinéma de sortie DVD sur Radio Broadjuinet 94.8. Pour cette nouvelle émission de rentrée, je suis en compagnie de mon équipe de mousquetaires, à savoir Bobix. Bonjour mon Bobix.
1: Bonjour, bonjour à tous.
0: Les vacances sont bien passées ?
1: Bon, mon foi, oui, pas mal. Je te remercie.
0: Un petit peu de plage, des pâtés de sable et tout ça, comme d'habitude.
1: Oui, oui, absolument. Ouais, surtout les pâtés de sable.
0: Là, je me demande bien. Également Daniel. Bonjour Daniel.
2: Bonjour.
0: Alors la rentrée, heureux ?
2: Très heureux. Bah oui, on s'ennuie en vacances.
0: Oh. Oh non, n'importe quoi. T'as vu tout ce qu'on a conseillé à nos auditeurs la dernière fois.
2: Ouais.
0: Donc
2: allez
0: quoi. Ouais. Et Malo. Bonjour Malo.
3: Bonjour Damien.
0: De retour de vacances aussi.
3: Et of course.
0: Je vous vois tous bronzés, ça fait plaisir à vous voir, de vous voir.
2: Surtout Bobix.
3: Ouais, surtout Bobix. Bah évidemment, il fait des châteaux de sable.
1: Ouais. Bien évidemment.
0: Ouais, il a pas
3: normal.
0: Mis sa casquette. Hein. Bon, aujourd'hui, pour cette première émission de la rentrée, on ouvre le rayon DVD avec trois sorties. Peau de banane, une comédie policière des années 60 avec Belmondo et Jeanne Moreau. DVD sorti chez Coin de Mire. Également Maigret et le mort amoureux, un Maigret signé Pascal Bonitzer. DVD sorti chez Pyramide Vidéo. Et nous terminerons avec L'Agent Secret, un grand thriller politique brésilien de Kleber Mendoza Filho. DVD sorti chez Ad Vitam. Trois époques, trois styles, trois manières de raconter le crime. Hein, j'essaie de mixer un peu et de voir un peu le lien entre les trois. Et effectivement, thriller, policier, crime, pour la rentrée. On commence avec un petit bijou méconnu du cinéma français des années 60. Je veux parler de Peau de banane de Marcel Ofuls. Marcel Ofuls, hein, donc le fils de... Merci.
1: Vous suivez Max Ofuls. Max Ofuls, bien sûr.
0: Il y en a un qui suit. Donc sorti en 1963, Peau de banane est le premier long métrage de fiction de Marcel Ofuls, donc le fils du grand Max Ofuls. Merci mon Bobix.
1: Oh mais je t'en prie.
0: Heureusement que tu es là. Au scénario, on retrouve notamment Claude Sautet. J'étais heureux de voir Claude Sautet au scénario.
1: Oui. Ouais. Mais c'est pas étonnant ça.
0: Ouais.
1: Claude Sautet a beaucoup assisté les réalisateurs de l'époque avant de devenir réalisateur à part entière lui-même. On le voit souvent au générique.
0: Ouais, mais ça fait plaisir de le voir au générique. Et devant ou derrière la caméra, Jeanne Moreau, Jean-Paul Belmondo, Claude Brasseur, Jean-Pierre Marielle, Alain Cuny et Gerd Frobe. Une distribution quand même absolument éblouissante. Hein. Donc de grands acteurs pour cette peau de banane. Alors. L'histoire, Cathy, donc jouée par Jeanne Moreau, a une bonne raison d'en vouloir à deux hommes d'affaires véreux. Ils ont ruiné son père. Elle décide donc de se venger en montant une gigantesque arnaque avec son ex-mari Michel, joué par Jean-Paul Belmondo, et quelques escrocs professionnels. Bon, évidemment, rien ne va se passer comme prévu. Donc c'est bien évidemment une comédie policière plein de coups tordus, de faux semblants et de personnages qui essaient tous de se rouler les uns les autres. Alors, quelques critiques pour avoir à lire. Le charme vient avant tout de la distribution. Jeanne Moreau est décrite comme mutine et charmeuse. Belmondo est tenant de sobriété.
3: Oui.
0: Ouais, pour une fois. Et l'ensemble est considéré comme léger et charmant, même si l'histoire est jugée abracadabrante et finalement assez vaine. Ça, c'est à voir à lire. Donc j'aurai votre avis. Et donc le DVD est édité par Coin de Mire et propose également des super bonus. Hein, comme toujours, Coin de Mire, ils sont quand même assez incroyables. Il y a les bandes annonces de l'époque.
3: Moi je trouve ça vraiment. Ça c'est génial.
0: Ouais, donc ça c'est vraiment. Ils sont vraiment très très forts.
2: Les pubs d'époque aussi.
3: Les réclames.
0: Les réclames.
1: Ouais. Ouais. Les réclames, absolument.
0: Donc c'est quand même assez fort. J'adore cette collection Coin de Mire parce qu'ils nous proposent à chaque fois des beaux petits bijoux. Alors qu'est-ce que vous en avez pensé autour de la table de Peau de banane, Bobix ? Un retour en arrière, années 63.
1: Ouais, bah écoute, moi j'ai apprécié le film. Bon, la critique est un peu dure, un peu vaine.
0: Ouais.
1: Dit-on, bon, c'est pas vraiment ça. C'est ça mange pas de pain, c'est léger. Y a de grands comédiens.
0: Ouais.
1: Bon, c'est pas non plus le chef-d'œuvre de Marcel Ofuls. Hein. Ouais. On peut préférer dans un registre complètement différent parce qu'il s'est quand même fait un peu connaître avec Le Chagrin et la Pitié,
3: ouais.
1: Qui avait été d'ailleurs
3: magnifique.
1: Vilipendé ce film à l'époque. On lui avait reproché beaucoup de choses sur ce film, mais bon, il reste dans les mémoires. Quant à celui-ci, il reste peut-être un peu moins dans les mémoires. On va le regarder pour les actrices, Jeanne Moreau en particulier, ouais. Belmondo et puis ouais. Marielle. Bon, ça fait toujours plaisir de les revoir. Maintenant, c'est peut-être pas le film qui aura marqué le cinéma français à l'époque non plus, je pense pas. Mais c'est une époque. Souvent, ce que je dis quand je revois ces films-là, même des films un petit peu mineurs. L'intrigue, c'est un peu vaille que vaille quand même. Hein. On se disperse un peu.
3: Ouais. Ouais.
0: Bon. C'est une petite comédie policière.
1: C'est une petite comédie policière, comme on en sait quand même pas mal dans le cinéma français des années 60. Ouais. On peut citer Eddie Constantine et tous ces films-là. Ouais. Bon, c'est un peu la même époque. Ça se prenait pas au sérieux. Mais ce qu'on disait tout à l'heure hors antenne avec les chroniqueurs, ces actrices, ces acteurs, on les fait plus. Ouais. On n'en aura plus de toute façon. Donc ce genre de film, bon, on a plaisir à les revoir. Et puis ça fait un peu partie quand même du, je dirais un peu, ouais, entre guillemets, du patrimoine du cinéma français. C'est le cinéma. Ouais. Voilà, il faut savoir qu'il a existé. Peu de gens savent.
3: Oui, oui.
1: Déjà, qui est Marcel Ophuls, encore moins Max, je pense. Ouais. Et alors, les acteurs, autrement, bon, il n'y en a pas beaucoup qui vont, si Belmondo, évidemment, ou Jeanne Moreau, mais les autres, Alain Cuny, pas grand monde qui va te citer Alain Cuny. Je parlais des visiteurs du soir, mon cher ami.
0: Je parlais des visiteurs du soir
1: de Marcel Carné, qui est excellent.
3: Ouais. Excellent, magnifique.
0: Tu te rattrapes aux branches, je te voyais venir avec ton.
1: Non, j'ai rien dit, je n'ai rien.
0: Emmanuel.
1: Non, je n'ai rien dit, je n'ai rien cité du tout. Je vais laisser peut-être, mon cher Damien, la parole aux autres chroniqueurs. Je ne vais pas m'enfoncer davantage.
0: Donc, Peau de Banane, une jolie petite comédie policière.
1: Ouais, voilà, c'est ça.
3: Oui.
2: Bah oui, enfin moi c'est vrai que bon l'intrigue pas extraordinaire mais c'est une comédie policière comme tu disais et puis mais on s'ennuie pas une seconde grâce au dialogue par exemple.
0: Ah oui.
2: Les dialogues sont vraiment remarquables, quoi. Ça rebondit sans arrêt. Il y a pas un temps mort.
0: Il y a du rythme.
2: Il y a du rythme, et puis il y a du rythme dans la prise de vue, aussi dans la manière de filmer. Mm. Enfin, tout ça, c'est
3: du bon boulot.
2: C'est vraiment. c'est un peu comme les pièces de théâtre de boulevard, quoi.
3: Ouais.
2: C'est les claquements de porte, les entrées, les sorties, enfin, et tout ça interprété par des acteurs exceptionnels, Moreau, Belmondo, il y a aussi Marielle. C'est vraiment tout ça est interprété avec des gens qui maîtrisent le texte, le ton. Ouais. Voilà, c'est un plaisir et puis on s'ennuie pas, quoi. Et puis bon, bah il y a aussi la manière de filmer de Fulz, quoi, qui est très classique mais qui fait que c'est très rythmé, quoi.
0: Moi, je trouve que c'est super bien fait.
2: Ouais, les décors
0: on s'ennuie pas, comme tu dis.
2: C'est magnifique. Ouais. Enfin, ouais. Bon, et tout ça, c'est aidé aussi les circuits. Tout a été fait en studio, donc voilà pour les déplacements, pour les. Non, c'est super bien fait. Et comme disait Bobic, c'est un cinéma qui est caractéristique des années 60, quoi, 50-60.
0: Ouais, c'est une époque. Hein.
2: Ouais.
0: Mais c'est la belle époque, une belle époque, je trouve, pour le cinéma français.
2: C'est une époque. Ouais. Non, mais c'est l'époque où on découpait les films et où la manière de cadrer, la manière de monter signifiait quelque chose, quoi.
0: Et comme tu dis, il y a des dialogues.
2: Ce qu'il
0: n'y a plus aujourd'hui.
3: Ouais. Ouais. Bah, il y avait des dialoguistes et maintenant il n'y en a plus.
2: Il y a une rigueur dans le texte qu'on n'a plus. Enfin, dans la manière de dire le texte qu'on n'a plus, parce qu'on, à l'heure actuelle, on laisse improviser les acteurs. Ouais. À cette époque-là, non.
3: Ouais. Bah non.
1: Mais tu vois ce que tu dis est très juste quand tu dis c'est une bonne époque. C'était une époque. Ouais. Et c'est vrai. Ouais. Est-ce que on dit maintenant, oh là, les années 60, c'est une époque, la belle époque, c'est. Non, il c'est pas forcément bon vivre, il faut être juste non plus. Les gens allaient au cinéma, bien sûr, mais il faut dire que les gens qui allaient voir ce genre de film, mais leur situation professionnelle, c'était quoi? Ils allaient à l'usine, c'était pas des boulots faciles, donc ils allaient aussi se distraire et voir ce genre de film. Mais est-ce que c'était vraiment une belle époque? Ils trimaient, ils trimaient beaucoup à cette époque-là.
2: C'est le cinéma qui a été remis en cause par la nouvelle vague. C'est-à-dire qu'à un moment, c'était le coup de pied dans la fourmilière contre ces films-là, trop classiques, sans discours, en fait.
3: Ouais.
0: Bon, peau de banane, Malo.
3: Je sais pas ce que je peux rajouter. Hein. Moi, je trouve qu'effectivement, les acteurs sont formidables, les dialogues formidables.
0: Tu as passé un bon temps à le regarder.
3: Oui, enfin moi j'ai trouvé ça un petit peu répétitif parce que évidemment l'intrigue est quand même on comprend que voilà c'est un peu en boucle, ça tourne un petit peu en boucle donc je me suis pas ennuyée parce que j'ai eu le plaisir des dialogues et des acteurs mais l'intrigue quand même est très très très légère quoi. Enfin c'est pas que ça soit léger mais c'est des tiroirs avec des sous-tiroirs, des autres tiroirs et tout donc à un moment donné comme on a compris le mécanisme. On n'est plus surpris d'avoir tous ces trucs de poupées russes un peu ça finit par être un petit peu plus lassant.
2: C'est un peu tiré en longueur les intrigues.
3: Ah, t'es d'accord quand même. Il y a des moments, à un moment, on se dit bon, c'est bon.
2: Il y a un ventre mou à chaque fois.
3: Voilà, exactement. Donc ça, c'est dommage parce que évidemment, ça, même si les acteurs sont bons, même si les dialogues sont bons, au bout d'un moment, on se dit so what. Donc moi, je trouve ça très bien. Comme tu dis, c'est une époque, c'est à voir, mais. C'est quand même pas un grand film, et je pense qu'il y a certaines personnes qui peuvent un petit peu s'ennuyer à des moments dans ce film-là. Voilà.
0: Bon, beaucoup de tiroirs, ce qui fait peut-être une jolie commode au final quand même.
3: C'est à voir parce que ça, comme tu dis, ça reflète. Enfin, comme vous dites, ça reflète une époque, mais en même temps, il y en a d'autres qui sont sûrement beaucoup mieux à cette époque-là et beaucoup plus intéressants que celui-là. Voilà.
0: Bon, Peau de banane de Marcelo Fuls, assisté de Claude Pinoteau.
1: Eh oui. Ah. Ouais. Mais Pinoteau, pareil, c'est les. Mmh. Ils apprenaient leur boulot, donc ils apprenaient leur métier.
0: C'est la boum.
3: Oui.
1: Et la boum, bien sûr, entre autres. Mais par contre, l'édition, elle est drôlement bien. Les actualités.
3: Ah, mais oui, ça c'est super. Alors là, oui.
0: Restaurant 4K.
1: C'est une belle Bravo. Collection. Hein. C'est une belle collection à découvrir.
3: Ouais. Ouais.
0: Donc, Peau de banane, sorti chez Coin de Mire. On continue. On change complètement d'époque. Mais pas vraiment de registre. Après les escrocs de Marcelo Fuls se place maintenant un véritable enquêteur et pas n'importe lequel, le commissaire Maigret. Pascal Bonitzer adapte donc Georges Simenon avec cette fois-ci Denis Podalydès dans le rôle de Maigret. Denis Podalydès donc qui succède à Gérard Depardieu. Hein, si vous vous souvenez du Maigret avec Gérard Depardieu de Patrice Lecomte, qui était vraiment pas une réussite. Hein. Moi, je crois que j'avais pas aimé du tout le Maigret de Patrice Lecomte. Donc c'est celui-ci, c'est de Denis Podalydès. Donc entouré notamment de Anne Alvaro, très bien, Irène Jacob et Dominique Raymond, là aussi. Parfait au niveau du casting. Pascal Bonitzer transpose l'univers de Maigret au début des années 2000. Alors Maigret conserve son chapeau, son manteau, sa pipe et surtout son extraordinaire capacité à comprendre les êtres humains. Mais il évolue dans un monde où les téléphones portables et les ordinateurs ont remplacé certains accessoires du vieux Paris simonéen. Le résumé, donc Maigret est appelé au Quai d'Orsay. Un ancien ambassadeur, M. Berthier Lagès, vient d'être assassiné. Mais l'affaire devient rapidement beaucoup plus mystérieuse lorsque Maigret découvre que le diplomate entretenait depuis 50 ans une correspondance amoureuse avec une femme, la princesse de Vine. Et curieuse coïncidence, le mari de cette femme vient lui aussi de mourir. Donc Maigret va donc devoir interroger une famille pleine de secrets, une domestique particulièrement silencieuse et des personnages qui semblent tous avoir quelque chose à cacher. Quelques critiques. Pour l'Observateur, il insiste notamment sur les dialogues et sur le face-à-face entre Denis Podalydès et Anne Alvaro. Pour Le Point, il apprécie une adaptation qui cherche moins à raconter un simple crime qu'à montrer un chapelet de vie abîmé. Et Télérama lui souligne les dialogues incisifs, le goût du secret et la qualité des comédiens. Pour Ouest France, Denis Podalydès incarne Maigret avec une facétie savoureuse. Qu'est-ce que vous en avez pensé de ce Maigret, Daniel, et le mort amoureux avec Denis Podalydès de Pascal Bonitzer?
2: C'est un film qui est intéressant parce que il mélange deux époques en fait.
0: Ouais.
2: C'est-à-dire que on ne sait pas trop dans quelle époque on est, je trouve. C'est-à-dire par les décors, par les costumes, par certains accessoires, parce que tu parlais des téléphones, et parfois on voit des téléphones des années...
0: fixes avec 90, le cadran.
2: Oui. Donc, tout ça, est, moi je trouve que c'est très agréable à regarder, et ça donne une ambiance, effectivement, où on retrouve dans les années 2000 le Maigret des années 50.
0: Ouais, c'est ça, ouais, il l'a transposé.
2: Transposé, ouais. Et même les décors chez l'ambassadeur, son ex-femme, etc. C'est vieillot, quoi.
0: Ouais.
2: Et même Anne Alvaro, elle est d'un autre âge. C'est la servante, et elle est exceptionnelle, par exemple.
0: Ah ouais,
2: incroyable. Ouais. Anne Alvaro, une grande actrice.
0: Hein. Ouais. Et, elle a joué dans Anne Alvaro dans le film avec Chabat.
2: Oui, puis elle joue dans Le goût des autres.
0: Le goût des autres.
1: Oui, dans Le goût des autres.
2: Agnès Jaoui.
0: Voilà, Agnès Jaoui, c'est ça.
2: Très intéressant aussi. Non, ouais. Moi j'ai beaucoup aimé, puis oui, ça entretient un mystère. Oui, c'est vraiment un Maigret à l'ancienne, ouais. Avec tout ce qu'on aimait. Et je trouve que là aussi, les dialogues, le montage de ce film, il n'y a pas un temps mort.
0: Ouais.
2: Je trouve
0: ouais.
2: que c'est vraiment très intéressant. Quoi. Mmh. On ne s'ennuie pas une
0: ouais,
2: seconde.
0: C'est ça. Ce que j'allais dire, on ne s'ennuie pas. En même temps, le film ne dure pas très longtemps, je crois. Il dure
1: 1h20.
0: On n'a pas le temps de s'ennuyer, c'est très bien joué. Et, je trouve
2: et la chute, et c'est une chute ouais. à la Maigret. Quoi.
0: Ouais.
2: qu'on dira, qu'on ne racontera non. pas. Mais, ouais. mais, non, non, mais tout est... Moi, j'ai beaucoup aimé le film. Quoi.
0: Ouais. Mmh. Malo.
3: Oui, bah écoute, moi je suis assez d'accord. Il y a le char, il y a comme tu disais deux époques qui se mélangent, mais ça, je trouve qu'elles se mélangent bien. En fait, je trouve que le Maigret années 50 va très bien dans les années 2000. Et en fait, on se dit que bah, les gens ne changent pas. En fait, enfin, je veux dire, les problèmes des gens n'évoluent pas. Donc que ça, cette histoire se passe dans les années 50 ou dans les années 2000,
0: ouais,
3: c'est toujours des humains. Ça marche.
0: Ouais.
3: Donc ça, je trouve ça intéressant. J'aime beaucoup le personnage de la servante qui est complètement ouais. Incroyable. C'est un personnage vraiment. Très très particulier, très fort, que je trouve ouais. très intéressant. Les autres personnages aussi, d'ailleurs. Moi, j'ai beaucoup aimé toutes les relations entre eux. Et puis, bah, l'intrigue se suit effectivement comme un bon Maigret, quoi.
0: Ouais, je crois que c'était un Maigret très agréable à regarder.
3: Oui,
0: et
3: c'est ça.
0: Denis Podalydès, il a pas à rougir de sa prestation parce qu'il fait
3: il est bien,
0: quand même, il est crédible.
3: Il est bien. Ouais, ouais.
0: C'est vrai, ouais.
3: Et puis, il apporte quelque chose de nouveau quand même à
0: ouais.
3: Maigret.
0: Ouais. Ouais.
3: Mm. Je trouve.
2: Mais moi, je sais que quand il est sorti, j'avais pas envie d'aller le voir. Enfin, bon.
3: Bah Maigret, non, parce que le dernier Maigret n'était pas terrible.
2: Ouais, je sais pas. Puis là, alors vraiment une découverte.
0: Ouais.
2: Ouais, j'ai regretté de ne pas être allé le voir.
0: Donc, heureusement qu'il y a des sorties
3: de DVD
0: et qu'on peut le revoir.
3: Aller, ouais.
0: Avec ouais. grand plaisir.
3: Non, puis l'atmosphère est vachement bien aussi, je trouve. Il y a une atmosphère vraiment opaque, très. Je trouve ça vraiment bien foutu, quoi.
0: Beaucoup de manipulation.
3: Oui.
0: Anne Alvaro, elle est inquiétante.
3: Elle est inquiétante. Elle est. Elle a plein de facettes, quoi. Elle est vraiment bien.
0: Elle a.
3: Oui, dans Hitchcock, la servante.
0: Avec son chignon et.
3: Oui, Bob Hicks, la servante. Tu sais, dans le film d'Hitchcock, là.
0: Ah. Bon, on va interpeller nos auditeurs.
2: Oui.
0: Ouais, un peu à la Monique Fournieret aussi.
3: La femme de l'autre.
0: Qui est assez inquiétante, angoissante, bon, pas à ce niveau-là quand même.
3: Très banale, et en fait, cette banalité devient très inquiétante, en fait. Parce qu'on ne sait pas ce qui se cache derrière.
0: Ouais.
2: Il fait même venir son confesseur pendant son interrogatoire.
3: Ouais, ça c'est formidable, enfin, ça. Ouais, ça c'est formidable.
2: Oui, elle crée un personnage mystérieux,
3: ouais,
2: et on n'arrive pas à comprendre. En fait.
3: Non.
2: On n'arrive pas du tout à comprendre ce qui s'est passé.
3: Non,
2: avec
3: non.
2: La double mort,
3: ouais.
2: Parce que le mari de son ex-amoureuse meurt le même jour.
3: Oui, enfin, le même jour. Ouais.
2: Non, c'est bien ficelé.
0: Bobix, est-ce que tu trouves ça bien ficelé, ce petit. Pourquoi ce petit. Mais
1: je l'ai pris comme. Quand je regarde mon Maigret habituel, Anne Alvaro est vraiment excellente.
0: Ah bah oui,
3: le personnage.
1: Il y a une autre personne qui a pris quelques rides quand même, c'est Irène Jacob.
0: Ah oui.
3: Ah oui, oui.
0: Qui joue la femme de Maigret.
1: Qui joue la femme de Maigret.
3: Elle est bien, elle est bien.
1: On a vu dans Trois couleurs, enfin, etc., de Christophe Kieslowski.
0: Ouais,
1: donc
0: ouais.
1: Elle était vraiment très, très, très, très bien. Ouais, Denis Podalydès, oui, il compare Maigret bien, bien sympathique. J'ai eu l'occasion de le rencontrer. Podalydès, déjà, est bien un homme sympa, très abordable d'ailleurs.
0: Ouais.
1: Donc j'avais rencontré à Angers pour une pièce de théâtre. Je crois qu'il fait beaucoup de théâtre aussi. Et en ce qui concerne ce film, oui, voilà, bah, je ne me suis pas endormi.
3: Ah, donc, bah, c'est bien.
1: C'est bien parce que. Généralement, moi, les Maigret, non, je dis que c'est la culture, c'est bien français, c'est bien.
0: Ouais.
1: Encore que, Encore que les Américains l'ont adapté une fois avec Burgess Meredith, celui qui fait Mickey dans Rocky. Il a joué Maigret. Il a joué Maigret avec Charles Laughton. Il mettait en scène, d'ailleurs, c'est l'homme de la Tour Eiffel. Et il mettait en scène.
0: Jamais entendu parler.
1: Il y avait Charles Laughton. Et Charles Laughton, qui n'a fait qu'un film, c'est La Nuit du Chasseur. Il a quand même tourné quelques scènes de ce Maigret-là.
0: Incroyable. On apprend plein de choses avec Bobix.
3: Mais oui, mais c'est formidable.
1: Oui, Maigret. Ceux avec Jean Gabin, il y en a deux, il y en a trois, il y en a deux qui sont quand même plutôt sympas, l'affaire Saint-Fiacre, tout ça c'est bien.
2: Mais Jean-Richard.
1: Et
2: Jean-Richard.
3: Ah oui, Jean-Richard.
0: Ouais. Là, tu parles de la série.
1: Celui-là. Alors, Jean-Richard, j'ai écouté une interview c'était du petit-fils de Simenon, et quand il regardait, parce qu'on l'obligeait à regarder les films avec Jean-Richard, forcément, il disait, mais je les regardais à l'époque, mais vous me demandez de regarder maintenant, c'était les films avec Jean-Richard, mais c'est irregardable. Petit-fils de Simenon, il dit, c'est irregardable. Il exagère un peu.
3: Il exagère un petit peu.
1: Ouais. Il y avait quand même des réalisateurs comme Claude Barma et tout ça qui c'était pas mal.
0: C'est un peu mou quand même.
1: Moi, il y en a un qui date quand même des années 30, donc on va remonter un peu le temps. C'est L'inconnu du Carrefour avec Pierre Renoir. Il est exploité, on peut le trouver encore en DVD. Ouais. Par contre, le problématique, c'est qu'il manque une bobine, ils l'ont jamais retrouvé.
3: Ah mince.
1: Il y a des moments où on se demande.
3: C'est ballot quand même.
0: La chute.
1: Je sais pas. Non, c'est pas sur la chute justement. C'est vraiment au milieu du film. Il y a un moment, il manque une bobine, mais quand tu le vois, tu le ressens quand même. C'est édité chez René Château.
0: Ça peut être une curiosité. Hein.
1: C'est une curiosité, le confirme.
3: Oui, c'est une curiosité.
1: Il est édité chez René Château, il n'est pas très cher. Mais ils ont continué à l'exploiter quand même.
0: Rappelle-nous le titre.
1: C'est L'inconnu du Carrefour.
0: L'inconnu du Carrefour, René Château.
3: Ah, on va regarder.
0: Ouais, on va essayer de le retrouver.
1: Pour en revenir à celui-ci, il ne déroge pas à la règle. C'est bien fait. C'est plutôt bien. C'est bien joué. J'aurais dit un petit peu comme l'ami Jean-Jacques Bernard qui nous a quittés. C'est peut-être un peu plan-plan quand même, mais...
2: Non, mais chaque acteur chaque personnage est mystérieux, en fait. On ne sait pas pourquoi ils sont mystérieux, mais on ne le saura jamais.
1: Quand je compare tout à l'heure, on parlait hors antenne des Halles à Paris, et je regardais à cette époque-là, j'étais gamin, j'avais 10-12 ans, donc je regardais les Maigret avec Jean-Richard, mais je regardais aussi les commissaires Bourrel avec Mon Souplex. Et j'en ai revu un qui se passe dans les Halles, dernièrement.
0: Bon sang, mais c'est bien sûr.
1: Oui, mais quand tu compares Jean-Richard sur Maigret et que tu compares avec Raymond Souplex dans Bourrel, il n'y a pas photo.
3: Bourrel est bien plus attachant que
1: Jean-Richard dans Maigret.
3: Ah bah oui. Ça, je suis d'accord aussi. Hein.
1: Donc je... Mm. Ouais, je reste dans la continuité de ce que je disais au début, c'est-à-dire que c'est un film agréable à voir, bien interprété, et j'ai dit surtout par Anne Alvaro. C'est elle qui, à mon avis, ressort quand même de la distribution. Je l'ai regardé sans ennui.
0: Voilà, sans ennui. Le Maigret, si vous pouvez me redonner le DVD, donc de Pascal Bonitzer, Maigret et le mort amoureux chez Pyramide Vidéo. Voilà, sans ennui, on continue. Et pour terminer, on change encore de décor. Alors, direction le Brésil. Avec l'agent secret de Kleber Mendoza Filho, qui utilise le thriller pour raconter quelque chose de beaucoup plus vaste, la mémoire d'un pays sous dictature. Le film se déroule en 1977, donc sous la dictature militaire brésilienne. Warner Moura incarne Marcello, donc un homme d'une quarantaine d'années qui arrive à Recife pendant le carnaval. Il veut retrouver son fils et recommence sa vie, mais il est poursuivi par des menaces de mort. Il faut également rappeler que Kleber Mendoza Filho a reçu à Cannes en 2025, dont l'année dernière, le prix de la mise en scène, tandis que Wagner Moura a obtenu le prix d'interprétation masculine. Quelques critiques presse prises au hasard. Pour Bande à part, le qualifie de film intelligent, foisonnant, captivant, digressif, drôle, nostalgique, politique, et parle d'un film total qui joue avec les codes de plusieurs genres. Pour France Info Culture, il parle d'un thriller politique, poétique et bouleversant et souligne la présence de Wagner Moura. Et enfin pour Première, insiste sur son côté long, dense et parfois volontairement désordonné, le film devient une promenade sensorielle dans la mémoire du Brésil et une réflexion sur ce que le cinéma peut sauver du passé. Donc le DVD est sorti chez Habitam. Qu'est-ce que vous en avez pensé, Bobix ? On retourne vers toi.
1: Bon, alors moi, j'avais oublié, moi, ce contexte politique au Brésil. Ouais. C'était en 78, c'est ça ?
0: 77. Hein.
1: 77. J'avais oublié ce contexte politique où le Brésil, c'est vraiment la dictature, c'était vraiment au niveau politique, c'est terrifiant.
0: Ouais.
1: C'était terrifiant. Et ça, j'avais oublié, je trouve que le film le raconte bien, ça m'a remis un peu en mémoire les événements. J'écoutais certainement aux informations. Et là, moi, j'avais 16 ans. Est-ce que ça m'intéressait vraiment? C'est pas sûr. Et là, j'ai appris plein de choses, moi, avec ce film-là. J'ai trouvé qu'il était plutôt bien fait. Il est assez long. Je crois qu'il fait dans les 2 heures.
0: 2 heures et demie, je pense.
1: 2 heures et demie. L'acteur principal, c'est Warner.
0: Ouais, c'est Wagner, c'est
1: Wagner,
0: ça. Wagner Moura.
1: Qui produit le film aussi, je crois.
0: Ok. Ouais.
1: Je crois qu'ils produisent le film. Et il est très crédible. Je trouve qu'il nous emporte un peu avec lui dans toutes ces problématiques. Ouais. L'image est belle. Avec quelques beaux plans. C'est bien
0: les années 77 sont bien restitués.
1: Ouais, c'est bien restitué.
0: Au niveau des costumes,
2: drôle, c'est que dans les plans des rues, on ne voit que des coccinelles. Je sais pas si vous avez
1: oui, c'est vrai. Okay,
2: sur 10 voitures, il y a 8 coccinelles quand même.
3: Mais je crois qu'à l'époque, c'était la voiture qui avait
0: le plus.
2: Alors là, à ce point-là, je sais pas.
3: Je pense que. Parce que c'était pas cher, quoi. C'était pas cher.
1: Il y a un truc qui m'a hyper surpris de le voir dans la distribution. On s'attend vraiment pas à le voir là, et Dieu sait qu'il a tourné plein de films pourtant. Mais alors dans ce film-là, vraiment, on l'attend pas. C'est celui qui a les cicatrices, à un moment, le vieux là, qui a les yeux clairs, des cicatrices un peu partout. Je sais pas si vous resituez le personnage. Ce personnage, c'est Udo Kier.
0: Il vient de nous sortir encore Udo Kier.
1: Non, mais c'est important, Udo Kier. Vous n'imaginez pas, c'est quand même une des égéries d'Andy Warhol. Donc c'est pas rien. Ah oui, Andy Warhol, Paul Morisset, c'était. Oui. Et il était connu en France pour deux productions.
0: Oui.
1: Joseph Balsamo avec Jean Marais. Il joue Gilbert dans la série.
0: Mais où est-ce qu'il va chercher tout ça? Où est-ce qu'il va chercher tout ça?
1: Et il y a un autre film. Je n'ai pas parlé d'Emmanuel tout à l'heure. Excusez-moi, je vais parler d'Histoire d'eau parce que c'est quand même le rôle principal dedans. Plein de films d'épouvante italo-espagnols, américains, produits par Paul Morisset et réalisés par Paul Morisset et produits par Andy Warhol. C'était quand même pas rien. Et on s'attend pas à le voir dans ces agents secrets. On l'attend vraiment pas là-dedans. Parce qu'il a joué plein de films. Ouais. On le connaît.
0: Ouais.
1: On connaît pas forcément son nom et tout ce qu'il a pu faire.
0: Ah ouais, bah
1: c'est impressionnant quand on regarde sa filmographie. Et je crois qu'il est décédé maintenant, peu après la fin du tournage de ce film. Je pense que c'est son dernier film. Mais un film brésilien, le voir dedans, moi, c'est ce qui m'a probablement le plus surpris. Dans un film que je qualifierais quand même de qualité. Moi, j'ai bien aimé. J'ai passé 2h30. Plutôt à apprendre les choses sur le Brésil que je connais pas.
0: Ouais,
1: que je
0: t'as connais bien pas aimé. Beaucoup, ouais. T'as passé un bon moment, Daniel. T'as passé un bon moment aussi avec l'agent secret.
2: Je l'avais vu au cinéma.
0: Ah, tu l'avais vu. T'avais pas regretté.
2: Ouais. Et déjà la première séquence est extraordinaire, quoi, dans la station-service.
3: Il y a
2: des cadavres qui traînent et personne s'en préoccupe.
0: C'est incroyable.
2: Même la police d'ailleurs, qui passe son chemin. Et non, c'est un film effectivement qui raconte l'absurdité des dictatures, la corruption. Et c'est un film où il y a de l'humour en plus. C'est ça qui est incroyable avec le.
3: Ah, la première scène, il y a de l'humour. Elle est horrible, mais il y a de l'humour.
1: Mais il y a de l'humour.
0: En même temps, elle est un peu angoissante aussi, la première scène où il se pose des questions quand même.
2: Il y a un mélange d'angoisse, d'horreur et de comique. Tout ça est mélangé, on ne sait pas trop si on doit en rire, si on doit en avoir peur, si c'est angoissant ou pas. L'histoire est dramatique parce qu'il va rechercher son... Enfin, lui, il est recherché pour des raisons politiques.
3: Ouais.
2: Il fuit la capitale, Rio, il va rechercher son fils chez son ex-femme. On apprend qu'elle a été assassinée. Enfin, il y a un drame, mais à côté de ça, il y a pas mal de scènes assez drôles, en fait. Enfin, Voilà, et effectivement, bon, bah, ça raconte toute une époque au ah Brésil, bah
0: ouais.
2: quoi.
0: Ouais.
2: Et enfin, moi, j'ai beaucoup aimé ce film, et puis l'ambiance aussi, ouais. L'ambiance des années 70. Et puis aussi, moi, je trouve qu'il y a un truc important, c'est que ça raconte, comme il y a eu au Chili ou en Argentine, la recherche des personnes disparues ah oui. à oui. cause de la dictature. Mmh. C'est-à-dire ouais. que ça, c'est le fil rouge, en fait, du film. Mmh. C'est qu'une personne recherche ce... Enfin, lui recherche sa mère ouais. dans des archives et une personne le recherche lui. Quoi.
0: Ouais. Ouais.
2: Y a son fils aussi qui a perdu la mémoire de son père. Enfin, il y a toute une histoire autour de la mémoire, de la recherche des victimes de la dictature qui est intéressante.
0: Et ouais, puis ça crée une atmosphère de paranoïa aussi.
3: Oui, oui c'est vrai. Paranoïa.
0: Non, dans ouais, la dictature, il y a beaucoup de paranoïa. Et
3: oui. On peut faire confiance.
0: Est-ce que je suis vraiment suivi ouais. qui me suit, etc.
2: Oui, ouais. Oui, oui. Oui, il est recherché, en fait, par des tueurs à gages, quoi, en ouais. fait.
3: Mais
0: Allô ?
3: Oui, bah, pareil, hein, je trouve qu'il y a une super ambiance, et puis je trouve que c'est très bien joué aussi par tous les comédiens. Ils sont très crédibles, tous. Alors moi, j'ai eu un petit peu de mal de temps en temps, parce que je connais pas du tout l'histoire de cette dictature, donc quelquefois, j'étais un petit peu perdue, voilà. Mais bon, comme c'est que ça traite beaucoup de l'humain, donc du coup, bah, on s'accroche à eux, quoi, à leur aventure.
0: Ah ouais.
3: Voilà, mais c'est vrai que c'est un film d'ambiance, et c'est un film, moi je trouve quand même très angoissant sur c'est à la fois absurde et comme les dictatures, c'est absurde et angoissant, quoi.
0: Ouais.
3: Parce qu'en fait, tu peux mourir pour rien, quoi. On peut te tuer pour rien.
0: On peut t'arrêter pour rien.
3: On peut te faire disparaître pour rien.
0: Aléatoire.
3: Tu sais jamais qui tu. Enfin, quand tu rencontres quelqu'un, tu sais jamais si tu peux lui faire confiance ou pas.
0: Ouais.
3: Tu sais jamais ce que les gens pensent ouais. vraiment. Il y a toujours un danger qui plane sur lui et sur tout le monde tout au long du film, qui est assez stressant, je trouve, et très bien rendu.
0: Mais c'est bien retranscrit effectivement dans le film, l'agent secret. Ouais.
3: Ouais. Ouais, on sent que tout ouais. est danger, quoi. Tout et lui, à un moment donné, il y a une espèce de crise de colère et tout ça où il en peut plus. Mais nous aussi, quoi, on en ouais. peut plus de cette tension. En fait, c'est très tendu. C'est un film tendu, quoi, tout du long. Mais heureusement, il y a de l'humour. Mais pratiquement, l'humour renforce la tension.
0: Ouais.
3: Parce que quand
0: ouais,
3: on rit,
1: ouais,
3: on est encore plus effrayé par ce qui se passe après. Donc, ouais, c'est un film à voir, c'est sûr.
0: Et à voir.
1: Puis on les voit pas tant que ça, c'est le cinéma brésilien, il y en a quand même quelques-uns, ouais. mais on n'en voit pas tant que ça
3: dans les salles. Non. Hein, c'est dommage.
2: On connaît quelques... Et après, on peut se poser la question du titre, pourquoi l'agent secret ?
1: Ouais, pourquoi l'agent secret ? Ouais, je me suis aussi posé la question,
3: ouais,
1: vois-tu.
3: Ouais.
0: Bah, c'est parce que ce n'est pas un agent secret,
3: ça. C'est peut-être un agent secret. Hein, le...
2: Oui, on ne sait pas.
3: On ne sait pas. C'est peut-être en tout cas, c'est quelqu'un qui est contre le gouvernement, c'est sûr, puisqu'il est suivi. Mais c'est peut-être un agent secret. Ouais, peut-être.
0: Donc on se pose même la question du titre.
1: Bah, c'est vrai, c'est pas expliqué, en fait. C'est pas très explicite.
3: Non,
1: en fait.
3: Mais comme plein de choses qui ne sont pas expliquées dans le film non plus, qui sont vécues mais pas expliquées.
0: C'est un film qui va vous rendre parano, voilà.
3: Totalement paranoïaque.
1: Eh ben, bonne rentrée.
0: Voilà, donc c'était L'Agent Secret, le dernier film. Donc je rappelle, nous avons parlé de Peau de Banane de Marcelo Fulst, de Maigret et le mort amoureux de Pascal Bonitzer, et nous avons terminé avec L'Agent Secret de Kléber Mendoza Filho. Et on termine avec les petits coups de cœur de mes chroniqueurs. Daniel, tu avais un petit coup de cœur dont tu voulais nous parler.
2: Oui, j'ai regardé sur une plateforme un film que j'avais raté l'année dernière, qui est sorti l'année dernière, et que j'avais envie de voir. Et j'ai regardé ça sur Ciné Mutin, qui est une plateforme qui diffuse des longs métrages, des documentaires, que j'aime bien. Et c'est un film qui s'appelle Palestine 36.
0: Ah oui, tu m'en as parlé.
2: Et ce qui est bien, alors ça a été réalisé par une femme, une palestinienne, qui s'appelle Anne-Marie Jassine, qui est franco-palestinienne ou même palestinienne. Elle est née à Bethléem. Elle a fait 5-6 films déjà. Et ce qui est intéressant dans ce film, bon, bah, c'est, on en parle beaucoup, mais là, c'est de la Palestine. et des Palestiniens. Et là, ça raconte, vu par elle, hein, bien sûr, sur ce sujet, il n'y a pas forcément d'objectivité. Chacun voit un petit peu par ses origines comment ça s'est passé. Mais là, je trouve que quand même, c'est assez factuel et ça raconte, en fait, l'époque où la Palestine faisait partie de l'Empire ottoman, où des Palestiniens siégeaient au gouvernement turc, et où Gaza, par exemple, était un des ports principaux de la Turquie qui exportait dans la Méditerranée. Enfin, ça raconte tout ça, ça raconte l'aristocratie palestinienne qui était sous le joug des Anglais qui dirigeaient la région. Et en fait, cette aristocratie était un peu vendue aux Anglais et s'est laissée complètement avoir dans l'arrivée des Juifs. Et en fait, ce pays a été... ce que ça raconte, c'est que ce pays a été cédé à l'État israélien avec la collaboration... des riches palestiniens qui pensaient en tirer profit. En fait, je résume, mais disons que ça raconte des choses qu'on n'a jamais vraiment racontées. Voilà, sur l'origine des problèmes entre Palestiniens et Israéliens. Et je trouve que, et puis il y a ce qui est bien aussi, c'est que, ce qui est bien, oui, je finis, c'est qu'il y a des documents d'époque sur Jérusalem, par exemple, qui sont très intéressants. Ouais. Et le fil rouge de cette histoire, c'est un paysan palestinien, en fait, qui est au service, qui est le chauffeur de riches palestiniens. Et c'est par ce biais-là que l'histoire est racontée.
0: Palestine, voilà. 36, et ouais. Sur Cinémutin.
2: Ouais.
0: Donc il faut que les gens aillent sur la plateforme Cinémutin.
2: Voilà, ça coûte
0: 4 euros, tu m'as dit.
2: Oui, 4 euros à peu près.
0: Bon, Palestine 36. Merci Daniel pour ton partage, Bobix. Un petit film breton. Pourquoi petit film ? Un film breton ?
1: Oui, moi j'ai...
0: La fierté bretonne.
1: J'ai eu l'occasion de voir Un grand raccourci.
0: Alors Malo aussi, je crois qu'elle a
3: vu. Oui. Ah, j'ai beaucoup aimé.
1: Moi aussi, j'ai beaucoup aimé.
3: Ah, franchement, un super film, il faut aller le voir. Hein.
1: Ouais, vraiment. Ouais.
3: C'est de la fraîcheur, vraiment.
1: La fraîcheur,
3: comédien,
1: du talent.
3: Du talent, ouais.
1: Beaucoup
3: ouais.
1: De talent.
0: Peu de moyens.
1: Peu de moyens. Je crois que c'est 200 000 euros pour 47 000 personnes donc ils sont allés voir le film. Ouais, ils sont bien, ces deux.
3: Franchement.
1: Les deux jeunes, j'ai plus le nom des réalisateurs dans la tête.
3: Ouais. Des jeunes qui sont très attachants, ils sont tous très attachants, ils essayent de s'en sortir, ils sont vraiment. Ils sont craquants, quoi.
1: Des méthodes bien peu.
3: Oui, enfin, avec des méthodes, bon, d'accord, peut-être un petit peu discutables, mais tellement charmantes.
1: Si peu.
3: Tellement charmantes.
1: Ouais, complètement. Puis, c'est tourné dans la région, je crois que c'est en Côte d'Armor.
3: Oui, c'est en Côte d'Armor. Et puis ils sont tous vraiment attachants et on y croit. Enfin, ça fait du bien de voir des films comme ça parce que c'est vraiment les personnages, c'est des vrais gens, quoi. Enfin, on sent que c'est eux, quoi.
0: Il y a plein de sincérité dans ce film-là. Je trouve que c'est.
3: Mais c'est frais et puis ça raconte quelque chose aussi sur la difficulté des jeunes qui veulent rester chez eux, quoi. Et qui veulent travailler là où ils sont nés, là où ils habitent, et qui veulent pas partir ailleurs, et qui ont beaucoup de mal.
0: Je vais rappeler l'histoire. Quand le restaurant familial menace de fermer, deux cousins bretons relâchent des rats pour s'improviser des ratisateurs. Donc ils essayent de se démerder comme ils peuvent pour gagner un peu d'argent. Le même été, deux jeunes femmes trafiquent le concours de beauté local pour promouvoir leurs bijoux. Parce qu'effectivement, pour participer au concours Miss France, il faut faire 1m70 et pas 1m60. Pas 1m69, donc là, ils font tout pour. Plein de petites astuces.
3: Ouais, si vous voulez gagner quelques centimètres.
0: Et embarqués dans leur stratagème chaotique, ces quatre débrouillards en quête d'avenir finissent par se percuter. Effectivement, ils se retrouvent à la fin. Bon, on ne vous raconte pas.
3: Ouais.
0: Mais allez voir un grand raccourci parce que c'est frais. C'est,
3: Oui.
0: Il y a plein d'humour, il y a plein d'émotions. Moi, j'étais vraiment attaché à ces
3: personnages. On est attaché à eux, On est vraiment attaché. Et puis, encore une fois, ça raconte la problématique des gens qui veulent rester travailler là où ils sont. Quoi.
0: Ouais.
3: Et c'est très compliqué, quoi.
0: Donc à voir, j'espère qu'on aura les réalisateurs
3: ce serait chouette, ouais.
0: Derrière notre micro, un de ces prochainement, on croise les doigts.
3: On va essayer, parce que vraiment on a craqué sur ce film, quoi.
0: Ouais. Bon, je suis obligé, voilà, on arrive presque à la fin de l'émission, je remercie tout le monde autour de la table.
1: Merci.
0: Mon Bobix, qui nous a encore fait découvrir des choses, mais incroyable.
3: Non, mais franchement...
1: Mais j'en découvre aussi, hein, la preuve, le Brésil.
0: Malo et Daniel, merci à tous les trois, et on se retrouve dans 15 jours pour de nouvelles découvertes et redécouvertes cinématographiques. Bonne soirée, à très vite, au revoir.
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5: Pourquoi il y a-t-il un gros trou au milieu des 45 tours ? Pour les plus jeunes auditrices et auditeurs, avant le streaming, il y eut le lecteur MP3. Avant ses baladeurs numériques, il y eut le CD, soi-disant inrayable, mon œil. Avant ses rondelles de plastique argenté, il y eut le disque vinyle en trois formats, le 78 tours, le 33 tours et le 45 tours. Le 78 tours, 3 à 5 minutes par face, en résine, trop fragile, est remplacé par la firme Columbia à la fin de la Seconde Guerre mondiale avec le 33 tours. 20 à 30 minutes par face, en vinyle, plus flexible. Le format 45 tours, 4 à 5 minutes par face, a été inventé par la firme RCA pour concurrencer la firme Columbia. 33 tours, 45 tours, pourquoi ces deux vitesses ? Pas pour des critères techniques, mais bien commerciales. Pour écouter les artistes produits par la firme RCA, il faut s'équiper de tourne-disques RCA. Peu à peu, chaque label a édité ses disques dans les deux formats. Le centre du vinyle était petit, que ce soit 33 ou 45 tours. Mais alors, d'où vient le gros trou du 45 tours ? Cette fois-ci, il s'agit bien de raisons techniques. L'avènement du jukebox pose problème avec le trou central du vinyle qui ne s'ajuste pas correctement, se bloquant parfois. Pour résoudre ce problème, celui-ci est agrandi, se plaçant sur le centreur de la machine.

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1: Hello, bonjour, bienvenue à toutes et tous pour cette nouvelle saison de Pochette Surprise. J'espère que la reprise après cette période estivale est douce pour vous. Pour ma part, l'été m'a permis de renouveler les rubriques de cette émission. Quatrième année déjà, où je vous réserve des surprises et des chansons inédites, ou presque. La découverte d'artistes qui sont peut-être passés inaperçus ou bien oubliés, tant les chansons sont nombreuses. Je voudrais pour commencer vous faire part d'une réflexion que j'ai eue il y a quelques années déjà. Je suis fasciné de voir des avions pesant des tonnes s'élever dans les airs, même si je connais le principe des forces aérodynamiques. Je suis enchanté par la magie de la lecture, une succession de mots qui transporte le lecteur dans des mondes imaginaires, dans le passé ou le futur, qui le fait voyager à travers le monde. Je suis émerveillé par le nombre de chansons différentes, écrites, composées et diffusées. Franck Coty, musicien et youtubeur, a évoqué la possibilité de composer la même mélodie. La musique, ce sont 12 notes de la gamme chromatique. À cela s'ajoutent les accords majeurs, mineurs, septième majeur, septième mineur, diminué, suspendu, augmenté. Il faut tenir compte aussi des silences, des temps de chaque note. En fait, les probabilités de reproduire à l'identique une mélodie qui existait déjà est de 0,000002%. Mais assez parlé, place à la musique. Pour commencer, poursuivons la découverte des mille et une chansons qu'il faut avoir écoutées dans sa vie. Le label musical Motown a sorti tardivement des chansons à caractère politique et social. Avec la volonté de moderniser leur son à l'air du temps, au R&B se mêlent pop et funk. Ball of Confusion, That's What the World Is Today, était à l'origine d'une durée de 12 minutes. La musique a été enregistrée bien avant que les paroles soient écrites. La chanson énumère des crises sociales et évoque les maux sociaux. Racisme, homme politique hypocrite, abus de drogue, troubles civils, guerre. Elle a servi de titre phare sorti en 45 tours pour la deuxième compilation des Temptations. Elle permet à Tina Turner de revenir sur le devant de la scène musicale. En 1982, la chanteuse, invitée à la chanter sur une compilation de reprises de classiques, impressionne les producteurs qui lui proposent Let's Stay Together d'Al Green. Elle signe avec la maison de disques Capitol et à l'automne 1984, son cinquième album Private Dancer rencontre un succès mondial. 8 millions d'albums vendus en un an.

C'était la confusion de Amadou et Mariam. À la recherche d'inspiration pour cette nouvelle saison de Pochette Surprise, j'ai redécouvert les CD Indétendance qui étaient proposés au début des années 2000 par les magasins Fnac. Ces CD avaient pour vocation de révéler des jeunes artistes, leur permettre une visibilité parmi les autres chanteuses et chanteurs. Nous ne pouvons accepter que s'impose une création clonée, une production duplicata, une diffusion copie conforme pour oreilles préformatées, était-il écrit sur le livret accompagnant le CD, un livret décrivant brièvement chaque artiste en devenir. Sur le numéro 1, paru en mars 2002, figurent Karine Clerc, Dionysos, Rosé, aujourd'hui connu. Elizelle sortait son premier album « Ironie du sort » sur les mélodies de son père Jean Gamet, qui a créé et dirigé le studio de l'Hacienda. Blancas, Les Dogs, Youssou N'Dour, Michael Jones, George Benson, le groupe Ange, entre autres, y sont passés. Petite, Elizelle a croisé ses artistes. Elle dessinait et se racontait des histoires. « J'ai besoin de chanter les images », déclare-t-elle.

Durant cette quatrième saison, je vais également explorer les chansons d'une collection sortie à la fin des années 90. Les éditions Atlas proposaient les plus belles chansons françaises, un fascicule accompagnant le CD. Chacune des chansons est interprétée par un autre artiste. C'est à l'âge de 8 ans que Didier Sustrac s'empare de la guitare familiale. À 10 ans, il écrit des chansons. Jeune adulte, il part à la découverte du monde. Ce sera l'Uruguay, le Venezuela, puis le Brésil où il découvre la bossa. « Je me suis accaparé la bossa comme les yéyés se sont accaparés le rock », dira-t-il plus tard. Il y reste 3 ans, prenant des cours de guitare classique et apprenant le portugais. Il revient en France à l'âge de 23 ans. Recherche de maison de disques, premier album et premier tube. Il assure la première partie de Smaïn. Alors pour les plus jeunes, c'est un humoriste qui au début de sa carrière forme avec les futurs membres des Inconnus, le groupe Les 5, avant de voler de ses propres ailes avec succès. Didier Sustrac croise la route de nombreux artistes tels João Gilberto, Claude Nougaro, Chico Buarque. Il est reconnu comme le bossa noviste le plus brésilien de France. Il a sorti 8 albums studio. Comme Les Animaux sort en single en 1995, ici interprété par Pierre Vassiliou,

Au-delà de mes différents achats de CD, neufs ou d'occasion, de mes trouvailles en troc et puce, j'adore explorer Internet après la lecture d'un article sur une chanteuse, un chanteur ou un groupe. J'y fais de nombreuses découvertes. Aurais-je le temps de tout écouter ? J'en doute. Pinch est l'un de ces groupes découverts. Groupe londonien indie rock avec des guitares pop et des rythmiques électroniques. Deux albums studio sortis en 2023 et 2025. Extrait du second album Beautiful Noise, le titre The Supermarket.

Extrait du premier album d'Anis, Avec le vent. Anis est un chanteur français, autodidacte aux nombreuses influences, jazz, blues, reggae. Il fréquente les scènes ouvertes de Cergy en région parisienne. La première fois que j'ai pris le micro, c'est moi qui suis allé le chercher, on me l'a pas tendu, déclare-t-il. Le leader des Ogres de Barbac, excellent groupe français, lui suggère de planter sa guitare dans le béton parisien. Ainsi, à l'âge de 21 ans, chantant dans le métro, un inconnu lui transmet les coordonnées d'un directeur chez Warner. Entre 2003 et 2005, il sort 3 albums studio. À ce jour, Anis se produit encore sur scène. Au cours de cette 4e saison, je vous propose de voyager dans le temps et de vous transporter dans les années 60. Alors, fermez les yeux, sauf si vous roulez bien sûr, et écoutez.

Alors, auditrices et auditeurs vintage, quels souvenirs vous revient en mémoire? Nous sommes à la fin des années 50 et les quelques foyers possédant une télévision voyaient sur l'écran cathodique une horloge filmée afin de les faire patienter. À cette époque, les incidents de tout genre n'étaient pas rares et pour combler l'attente, une horloge égrenait les minutes. En décembre 1959, une nouvelle horloge en forme de spirale, avec ses termes magistrales, était diffusée en boucle jusqu'à la diffusion de l'émission. Mais que voilà ? Le coffret à souvenirs de Bernadette. Je l'ouvre avec précaution. Il contient des notes sur des chansons du siècle passé. Non, Star Academy n'est pas la première émission où des chanteuses et chanteurs en herbe se dévoilent. Diffusée à la radio depuis 1955, puis à la télévision de 1960 à 1974, l'émission Le Petit Conservatoire de la Chanson permet à des chanteuses et chanteurs en devenir de recevoir des conseils de Mireille, chanteuse et actrice. L'idée vient de Sacha Guitry, acteur, metteur en scène et réalisateur, qui se désole de l'absence de conservatoire pour la chanson et la variété française, le conservatoire de Paris n'étant destiné qu'à l'enseignement de la musique savante dite classique. Sous la forme d'un télécrochet, 5 candidats sont sélectionnés sur une vingtaine d'auditionnés. Ils y présentent une chanson de leur choix. Nombre de chanteuses et chanteurs s'y sont produits. Hugo Frey, Michel Berger, Julien Clerc, Françoise Hardy, Serge Lama, Sapho, Alain Souchon, entre autres. Originaire de Perpignan, Charlotte Julien a le désir de devenir comédienne, mais aussi chanteuse. Elle suit des cours en conservatoire. Claude, son frère de 15 ans, son aîné, commence à se faire connaître comme peintre. Charlotte Julien écume les cours de chant de la région et anime des bals pour gagner un peu d'argent et apprendre le métier. Elle n'a pas 20 ans lorsqu'elle vient à Paris. Elle occupe une chambre de bonne et travaille dans une boulangerie. En 1970, elle passe dans l'émission Le Petit Conservatoire de la Chanson. C'est un premier pas devant les caméras pour Charlotte Julien et surtout de connaître grâce à d'autres artistes participants Yves Duteuil, Hervé Christiani, Pascal Sevran, des lieux et des contacts du milieu musical. Cela lui permet de se produire dans des cabarets parisiens, interprétant des chansons françaises rigolotes. Malheureusement, il n'y a pas de place pour des chansons drôles, les maisons de disques leur préférant des chansons romantiques. Pourtant, Carlos rencontre du succès avec plusieurs chansons.

Charlotte Julien rencontre Jim Larriaja, l'auteur de Carlos, à qui l'on doit les paroles de plusieurs trésors de la chanson française. Autour d'une pizza près des Champs-Élysées, tous deux discutent. Les paroles fleurs de province viennent des anecdotes de Charlotte Julien. Malheureusement, personne ne veut de cette chanson. Grâce à Jean-Max Rivière, parolier, chanteur et éditeur de musique qui l'a produit, il se vend plus de 400 000 45 tours en quelques semaines.

Au début des années 80, le cinéma lui permet d'être actrice dans les films La pension des surdoués, Aldo et Junior, Prof. Puis, comme son frère aîné, elle excelle dans la peinture. Tout au long de cette saison, nous explorerons le coffret à souvenirs de Bernadette. Nous découvrirons également, durant un mois, une chanteuse, un chanteur célèbre, au travers de chansons moins connues, voire inconnues. Pour ce premier épisode, il s'agit d'Hugo Frey. En 1961, il connaît un succès fulgurant avec la chanson « Santiano », une adaptation d'une chanson de marin d'origine irlandaise. Maurice Chevalier l'invite à New York où il va découvrir le folk et faire la connaissance de Bob Dylan, dont il adaptera, quelques années plus tard, ses chansons en France. Aujourd'hui âgé de 97 ans, il sort en 2001 l'album « Au vent solitaire ». Le premier titre est « Le chant des livres ».

Sur le pont du Grand Cargo, le jeune maître d'école est là. Il est pauvre, mais plein d'espoir. Poussé par la faim, le chômage et la misère, il a quitté son pays, l'Irlande. Dans ses maigres bagages, il n'emporte que ses livres. Là-bas, sur le nouveau continent, dans ce nouveau pays, il ouvrira son école. Et les enfants des villages voisins viendront suivre les cours du jeune maître. Mais la mer est mauvaise et le temps est méchant. Le ciel est noir, le vent hurle, l'horizon gronde. Sur sa route solitaire, le cargo lutte contre la tempête. Mais ce soir, la chance n'est pas avec lui. Et contre les rochers du destin, il se jette, se déchire et coule à pic. Hommes d'équipage, passagers et bagages, tout va au fond de l'eau. Le savoir et la sagesse du jeune maître reposent désormais au fond du gouffre noir. Écoutez, dans la nuit, le chant de la mer. Dans le calme après la tempête, c'est la voix des livres de la connaissance qui monte à l'horizon et qui parle aux enfants. Écoutez le chant de ses livres, la voix du maître d'école qui du fond de l'océan nous parle encore.

au vent solitaire du Gaufret que nous retrouverons dans les prochains épisodes de septembre. Au cours de cette nouvelle saison de Pochette Surprise, je vais poursuivre mes découvertes au travers des CD que je trouve lors de Troc et Puce. Five O'Clock Heroes est un groupe de rock indépendant de New York. Anthony Ellis, le chanteur, est originaire du Royaume-Uni. Les influences du groupe sont Elvis Costello, The Police, Joe Jackson ou bien Dexys Midnight Runners. Five O'Clock Heroes a sorti 3 albums studio. Extrait de leur premier album, Bend to the Bricks, le titre Time to My Hands.

Il est déjà temps de se quitter. Pour finir le premier épisode de cette quatrième saison, je vous propose de découvrir un style musical peu diffusé sur les ondes, la musique électronique. Un vaste sujet. Vous avez sûrement entendu ce titre car utilisé pour des publicités, des films ou bien pour le documentaire Les yeux dans les bleus. Derrière le pseudonyme Roudoudou se cache Laurent Etienne, musicien et DJ. D'abord animateur sur Radio Nova avec son émission Tout l'univers, il est ensuite chanteur du groupe Oui Oui, dont je vous ai déjà parlé sur Pochette Surprise. Peace and Tranquility to Earth le fait connaître du grand public. Il a sorti 5 albums studio. Extrait de son premier album Tout l'univers, Life Stunner Digest, le titre Déjeuner sur l'herbe.

Ce premier épisode de la quatrième saison de Pochette Surprise se termine. Vous pouvez retrouver l'ensemble des épisodes des trois premières saisons en podcast sur les sites de la radio. C'était Bertrand sur les ondes de RBG. À bientôt.

Eh bien, le bonsoir à tous et à toutes. Bienvenue dans l'émission Comeback 80s de cette nouvelle saison, la 30e. Et puis, bien sûr, de l'émission Darkness, ce sera pas la semaine prochaine, puisque, et je commence bien, il y aura pas d'émission la semaine prochaine. Je vous l'annonce déjà, ce sera dans 15 jours. Mais le Comeback 80s est bien là, puisque nous sommes le premier dimanche du mois, et je suis, bien sûr, ravi de vous retrouver, et j'espère vous aussi, et doublement, puisque c'est le Comeback 80s en plus. De quoi demander de plus. Voilà, donc le Comeback 80s avec pas mal de petites bonnes choses à vous faire découvrir ou même redécouvrir. On ira faire un tour avec In the Nursery, Destept. Qu'est-ce que je vais préparer aussi? The Film Eyes. Également Playdead, Snake Corps, Celebrate the Nun, Under Four, et puis quoi d'autre aussi? Data, et puis allez, encore un petit dernier. Allez, un petit camouflage, paf. Voilà, histoire de. 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Et puis, bien sûr, pour ceux qui sont d'ores et déjà équipés en DAB+, et ben vous pouvez nous capter du côté de Ploermel, Vannes bien sûr, Lorient et même du côté de Quimperlé. N'est-ce pas formidable? Voilà. Allez, on va démarrer donc cette émission Comeback 80s avec Sixcom, voilà, pour cette 30e saison. Sixcom, donc groupe, du moins projet formé par Patrick Legas, donc ex Death in June, en 1986 à Londres. Il sera accompagné aussi avec plusieurs musiciens pendant quelques années. On va aller en 1987 avec le titre qui s'intitule Saves at Home, cet extrait de l'album Mother Destruction and Nothing Life. En fait, c'est une combinaison de remix, on va dire, de titres de Death in June qui ont été produits sur une cassette entre 1984 et 1986. Voilà pour démarrer cette émission Comeback 80s et cette première série avec des petites choses très sympas en tout cas. Et d'ailleurs, on terminera avec, puisque je vous ai parlé de Death in June, on terminera avec Death in June, bien entendu. Mais bon, pour l'instant, ça va démarrer tout doucement avec Sixcom.

Vous êtes à l'écoute de l'émission Comeback It Is avec Stendhal jusqu'à 22h sur les ondes de Radio Budget. Donc pour cette 30e saison, donc Destiny June juste à l'instant, avec le son Dark Folk des années 80. Groupe formé donc à Londres en 1980, tout d'abord par Douglas Pearce ainsi que Tony Wakeford qui jouait auparavant dans le groupe Crisis. Ils seront rejoints par Patrick Legas qui lui jouait dans Runners from 84, et par la suite donc ce sera David Tibet qui rejoindra le groupe, et pour l'album donc Nada d'où est tiré le titre She Say Destroy que vous avez pu entendre. Il y avait également donc Richard Butler, à ne pas confondre avec son homonyme, donc le chanteur de Psychedelic First, bien entendu. Donc She Say Destroy, sorti donc de l'album Nada, c'était en 1985 sur le label New European Recordings. Juste avant, on a été du côté toujours de l'Angleterre, mais de New Cross avec le groupe The Step Department, ou on peut dire ça comme ça, ou The Step, c'est comme vous voulez, avec Graham Cunnington, Paul James Roy, Jonathan Roy Burton, c'est bien ça, Paul Hines, ainsi que Angus Farquhar. Vous avez pu entendre le titre, c'était un fabuleux morceau que j'adore, hein, Dark Eyes, extrait de leur album Terra Firma. C'était sorti en 1988 sur le label Sub Rosa. Juste avant, donc, autre groupe anglais. De toute façon, il n'y aura que des groupes anglais dans cette première série. In the Nursery, que je vous diffuse de nombreuses fois. Je pense que ceux qui sont un petit peu quand même habitués à cette émission et aux émissions Comeback It Is ainsi que Darkness, vous êtes habitués à entendre du In the Nursery. Avec les jumeaux, Humberstone, Cave et Nigel, donc originaires de Sheffield, formés donc en 1981, et là on a été en 1986 sur l'album Twins, tout simplement, voilà, et avec le titre Judgment of Paris, donc extrait de cet album sorti en 1986 chez Sweetbox. Et on a démarré avec Sixcom, donc le projet de Patrick Legas, donc qui était batteur de Death in June en 1986, qu'il avait formé ce projet, voilà. Et d'ailleurs il me semble que la voix féminine que vous avez pu entendre, c'était Karen Elwood, il me semble que c'est bien elle. Et pour In the Nursery, c'était Helen McLeod, voilà. Donc, et vous avez pu entendre le titre, c'était Safe at Home, extrait de l'album Mother Destruction of Nothing Life, qui est en fait une combinaison de remix de titres de Death in June enregistrés entre 1984 et 1986, qui était à l'origine sur une cassette. Ça a été réédité en CD depuis, bien entendu. Voilà. Allez, on va partir maintenant du côté de... on va rester à Londres, hein, et oui, avec un groupe, ça fait un petit moment que je ne vous ai pas diffusé de ce groupe, The Film Eyes, voilà, formé en 1987 avec Robert Ratten ainsi que Michael Iscook, voilà, Cook, c'est bien ça. On va aller en 1989. Alors eux, ils étaient sur le label Sarah Records, label assez célèbre, voilà, et bien reconnu dans les années 80, voire même les années 90. Ils avaient sorti en 1989 donc ce premier vinyle à l'époque, donc c'était l'album Snowball qui était sorti en vinyle, mais 10 pouces, voilà. Puis ensuite c'est paru en édition CD. On va écouter le titre Letting Go. Ensuite on ira du côté de l'écran avec The Wake, et puis après je vous dirai, on va rester du côté de Manchester, ce sera Manchester, voilà, pour tout vous dire. Donc les deux premiers morceaux, donc ça respire pas trop la joie, hein, on va dire, mais bon, pour le dernier morceau il y a de l'espoir pour le garçon, on va dire ça comme ça. Allez,

0: New Order avec le titre Bizarre Love Triangle, extrait bien sûr de l'album Brotherhood, parce que c'est la version album que je vous ai diffusé. C'est vrai qu'on connaît un peu plus la version maxi qui est tout aussi bien, mais voilà, donc c'est vrai qu'il y a un peu plus de guitare sur cette version album Brotherhood, donc album de l'album New Order, bien sûr, groupe formé en 1980 du côté de Manchester, suite donc au décès de leur premier chanteur, donc sous le nom de Joy Division, donc Ian Curtis et Bernard Summer, Peter Hook ainsi que Stephen Morris, donc forment New Order, et arrivera en octobre la clavier, Gillian Gilbert, donc petite amie et toujours de Stephen Morris. Voilà donc pour New Order, sorti donc en 1986, hein, le titre sur le label Factory Records. Par ailleurs, en parlant de Peter Hook, il va faire une tournée en 2027, je crois que ce sera au printemps, hein, voilà. Et il va jouer entièrement les albums Unpledger et Closer de Joy Division, à ne pas manquer. Il y a une date à Rennes, ce sera au festival Mythos, et sinon ce sera à Rouen aussi, il y a Paris, Roubaix, je ne sais plus trop les dates, Lyon aussi, il me semble. Voilà, pas mal de dates en tout cas pour le printemps prochain pour Peter Hook, qui jouera, je vous le rappelle, entièrement les albums Unpledger et Closer, à ne pas rater. Juste avant donc, on était toujours sur le label Factory Records avec le groupe écossais originaire de Glasgow, formé en 1981, The Wake, avec d'ailleurs il y avait Gérard César McEnulty, donc ex Iterate Images, il y avait Stephen Allen, John Donnelly, voilà, qui sera remplacé par non pas des moindres, qu'on connaîtra un tout petit peu plus tard, Robert Bobby Gillespie, donc futur batteur de Jesus of Mervishan, ainsi que l'oncle futur chanteur de Primal Scream. Et il y aura également Caroline Allen, qui arrivera en 1982. Voilà, vous avez pu entendre le titre Melancholy Man, voilà, extrait de leur album Here Comes Everybody, paru donc en 1985 sur le label Factory Records. Après cet album, ils partiront justement sur le label Records, dont vous avez pu entendre, je fais le lien avec The Field Mines, de qui en 1989 avait sorti le 10 pouces album vinyle, voilà, bien sûr, Snowball, dont vous avez pu entendre le titre Letting Go, donc de The Field Mice, donc groupe formé à Londres en 1987. On va partir avec quoi maintenant? Allez, encore en Angleterre, beaucoup d'anglais dans cette émission Comeback 80s, 30e saison, en compagnie de Standard jusque 22h sur les ondes de Radio Rejet. Party Day, voilà, allez, originaire de Bransley, donc en 1981, avec il y a eu Carl Furtz, Martin Steele, Mick Baker et Greg Firth. Voilà, donc lui, il est pas resté trop longtemps dans le groupe. On va aller sur le titre, c'est lequel que je vous ai, Athena, voilà, cet extrait de l'album Glass House, voilà, sorti en 1985 sur leur propre label, voilà, il me semble-t-il, et donc autoproduit, Party Days. Et par contre, oui, voilà, c'est ce que je voulais dire. Party Day, ils sont formés, du moins, entre 1979 et 1980, ils se sont appelés Further's Experience. Voilà. Mais bon, pour l'instant, c'est Party Day avec, comme j'ai dit, Athena.
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Voilà, encore une fois en Angleterre dans l'émission Comeback 80s avec Stendhal pour l'émission Comeback 80s. Juste à l'instant, c'était le groupe The Snake Corps, donc formé en 1984 à Watford, avec des anciens, Sad Lovers and Giants. Voilà, donc musicalement, c'est un petit peu plus incisif que les Slags, mais donc avec bien sûr Tristan Garel Funk. Il y avait également Nigel Pollard, arrivera aussi Liam McGuinness, il y aura aussi Mark Lewis et donc à savoir aussi John Grenfield qui lui était dans le groupe un petit peu plus anarcho-punk rudimentary. Penny. Donc vous avez pu entendre le titre Parties Over, extrait de la phase B du 45 tours Science Kills. Voilà, paru, c'était en 1985 sur le label Midnight Music. Donc, par ailleurs, oui, pourquoi je vous diffuse Snake Corps, parce que c'est vrai que j'en ai jamais diffusé, je sais pas pourquoi, enfin bref, en tout cas, oui. Donc je crois que c'est cette année ou l'année dernière, ils avaient ressorti pour la première fois en vinyle leur album Flesh and Flesh, paru en 1985 à peu près, à peu près la même année. Voilà, donc assez onéreux quand même, hein, le vinyle. Et le label, donc c'est Cherry Red Records, ont sorti cette année la version CD, voilà, à agrémenter, donc comme je disais, donc l'album, donc Flesh on Flesh, ainsi que des morceaux extraits des 45 tours au maxi 45 tours. Mais il me semble qu'ils vont encore rééditer une nouvelle fois, soit en vinyle ou soit en CD de retour, je sais pas sur par quel label, mais c'est ce que j'ai pu entendre, voilà, en discutant un petit peu avec autour de moi, voilà, qui ont des connaissances un peu dans le style et dans le genre. Voilà, juste avant sa petite nouveauté aussi, nouveauté d'un groupe des années 80, méconnu, voilà aussi, Kiss the Blade, à ne pas confondre avec le groupe goth des années 90 américain, hein. Ce n'est pas ça. Kiss the Blade, eux, ils venaient d'ailleurs, on va dire, parce que ça n'existe plus, hein, le groupe, toujours en Angleterre, de Gloucestershire. C'était formé en 1984 avec un premier chanteur, Barry Phillips, qui sera remplacé par Terry O'Clock. Voilà. Il y aura également Andy Jones, Tim Junior Brownstone, Vince Jones, ainsi que Holly Scherer, lui qui partira. Donc du moins le morceau que vous avez pu entendre, c'était le titre, c'était Young Soldier. Il y avait plus Holly Scherer qui n'était plus dedans, voilà. Et donc il y avait Terry, Andy, Tim et Vince, voilà. Sorti en 1986 sur Incision Records. Et pourquoi je vous diffuse cela, puisque cette année, tout récemment, le label Deadwax Records vient d'éditer en édition vinylique Final Sunrise 1985-1986, donc de ce groupe Kiss Blade. Voilà. Juste avant, autre groupe, donc anglais, bien sûr, très connu, Playdead, on va dire de Oxford, formé en 1980 avec Rob Hixon, Pete Weddington, Mark Smith, Steve Green qui arrivera donc en, Mark sera remplacé par Steve Green, voilà, j'y arrive. Donc avec le titre, c'était le titre Pleasure Land, extrait bien sûr de leur album From the Promised Land, formé sorti en 1984 sur Clay Records. Et on a démarré avec Party Day sur le titre Athena, paru donc sur l'album Glass House en 1985 sur leur propre label Party Day, donc formé en 1981 à Barnsley, voilà, qui auparavant entre 1979 et 1981 s'appelait Further Experiments, voilà. On va continuer avec des Anglais encore, originaires de Basildon. Allez, je vous balance le direct, ça ira.

Under Force sur les ondes de Radio Brigitte et dans l'émission Comeback 80s avec Stendhal pour la 30e. Je ne cesse de vous le répéter, mais bon, quand même, voilà. Je me lance des fleurs, c'est bien des fois. Voilà. Allez, Under Force, oui, avec le titre Free Force Structures, sorti en 1984, c'était sur Sam Records. Voilà, donc avec au chant Martin Hall, et donc ce groupe Under Force, et c'était un duo avec Per Andresen. Voilà, ils avaient formé d'ailleurs aussi le groupe Pussex Dread en 1985, et puis je crois Pierre était dans un groupe qui s'appelait SS Day, voilà, la même année à peu près. Voilà. D'ailleurs, Martin Hall en faisait partie aussi. Il a fait partie de beaucoup de groupes, ce chanteur, acteur danois, puisque, pour ceux qui écoutent un petit peu l'émission, je vous ai déjà diffusé dans le Comeback 80s un groupe qui s'appelait Ballet Mécanique, qui sont formés en 1980, juste en 82. Voilà. Et il était le chanteur. Mais auparavant, il a été chanteur dans un groupe plus punk, voilà, qui s'appelait Identity, donc de 1979 à 1980. Il a été aussi dans un groupe qui s'appelait Before, de 1980 à 1983. Et un autre, c'était Front and Fantasy, donc en 1985. Pourquoi je vous diffuse Under Force ? Puisque Martin Hall est décédé donc au mois de juillet 2026, voilà, tout récemment, et donc un artiste assez reconnu, hein, par ailleurs, au Danemark, puisqu'il a été aussi acteur, et puis je crois même que son paternel était aussi célèbre que lui aussi. Donc Martin Hall, voilà, c'est pour ça que je vous diffuse, non pas parce qu'il a fait une carrière solo, hein, aussi, dont je vous conseille fortement de vous procurer cette compilation que je m'étais procuré il y a un bon petit moment déjà, Catalyst Single 1982-2008. Donc il y a des morceaux de Martin Hall, et puis il y a des morceaux de Ballet Mécanique, Under Force, mais également Front and Fantasy, d'ailleurs, que je vous avais déjà diffusé, me semble-t-il, voilà, pour Martin Hall. Juste avant, c'était Celebrate the Nun, donc on était du côté de Hambourg, donc en Allemagne. Alors, puisque vous avez pu entendre ce son très, très synth-pop, voilà, voire même Eurodance des années 90, mais on n'est pas loin, puisque c'était sorti en 1989, et quand je vais vous dire qu'il y a dedans, et ce qu'ils ont fait après, là, je vais dire, ah oui, effectivement. On n'est plus dans le son synth pop, mais plus dans le son techno hard dance. Voilà. Donc ce groupe Celebrate the Nun s'est formé donc en 1986, donc comme je disais, à Hanovre. J'ai dit Hambourg ou Hanovre, je ne sais plus. C'est Hanovre. Avec Hans-Peter Schirdes, alias HP Baster. Ah, peut-être que ça vous dit quelque chose pour certains. Il y avait également Hendrik Steyler. Il y avait également Britt Thormann, donc la sœur Thormann Gersters, la sœur donc de Hans. Il y avait Nils Engelsen. Et donc ils ont formé ce groupe en 1986, et ils ont sorti un album ou deux, je crois, je sais plus. Je crois que c'est un album qui s'intitule Min Hill. C'était pareil, je crois que c'était en 1989. Hein, voilà. D'où est sorti ce single Will You Be There, que je vous ai diffusé en version maxi. Voilà. Et donc pourquoi je vous dis qu'ils ont été plus célèbres dans les années 90? Puisque HP Baster, donc Hans, et son cousin Søren Budler, voilà, ont formé le groupe Scooter. Voilà, et vous y êtes, et ils avaient donc les deux tubes Hyper Upper et Move Your Eyes. Voilà, donc vous y êtes, c'est bon. Voilà, et donc au départ, ils ont fait plus du synth pop, voilà, du synth pop, voilà, tout simplement. Celebrate the Nun. Assez cher quand même, leur vinyle sur les plateformes, voilà.
Juste avant, donc, un autre groupe allemand. Quant à lui, c'était Bittingen Bissingen. Camouflage, voilà, formé en 1984 avec donc Eiko Mail, Marcus Main, ainsi que Oliver Kressing, ainsi que Martin Holling, qui partira en 1984. Et au départ, donc entre 83 et 84, ils se sont appelés les Sunset, mais technologie, voilà. Et vous avez pu entendre le titre, il s'agissait de Winner Takes Nothing. Voilà. Et puis, tout départ, bah, vous avez certainement bien reconnu. Donc, les gars de Basildon, donc Depeche Mode, avec le titre World Full of Nothing, extrait, bien sûr, de leur album Black Celebration. C'était en 1986 sur le label Mute, avec, bien sûr, Andrew Fletcher, Martin Gore, Dave Gahan, ainsi que Alan Wilder. On va continuer, on va aller du côté de New York cette fois-ci, avec Soma Holiday sur le titre Shake You Molecules The Neutron Dance, à savoir que il y avait un français dans ce groupe, hein, Jean-Marc Vallot, qui a été brièvement bassiste à la fin des années 70 dans les groupes Marie et les Garçons ou Electric Galas, donc du côté de Lyon. Et il y avait également donc la chanteuse donc Jen Honinker, voilà. Et donc ce titre est sorti tout d'abord, je crois que c'était sur le label Cachalot Records et sur le label français Les Disques du Soleil et de l'Acier, voilà. Et donc à savoir que pourquoi j'ai marqué cassette rétrospective 83-94, je sais plus pourquoi. Oui, voilà, c'est ça, c'était sur le label Cachalot Records, voilà, que cette cassette est sortie. Donc c'était en 1997, me semble-t-il, voilà. Mais Soma Holiday pour poursuivre donc cette émission et peut-être la terminer, je sais pas, on verra. Allez, c'est parti.

Vous êtes à l'écoute de l'émission Data qui va bientôt se terminer. L'émission Comeback 80s. Oui, c'était Data. Voilà. Oui, groupe formé en 1980 à Londres avec un Norvégien, oui, George Kajanus, voilà, qui me semble-t-il, si ça se prononce comme ça, Norvégien qui avait déjà dans les fin des années 60, il avait un groupe qui s'appelait Eclection, plutôt dans le style folk rock, et Sailor, ce sera plus électro rock fin des années 70, et donc

avant c'était un groupe, donc le groupe Arc Corps, c'est bien ça, de Brixton, formé en 1984, avec Hugh Ashton, Robert Duran, ainsi que Clive Pierce, et il y avait Régine Fate, voilà, qui était d'origine française, puisqu'elle est décédée depuis, d'origine alsacienne, me semble-t-il, voilà. Et vous avez pu entendre le titre Dirty, donc sorti en 1984 sur le label Survival Records. Tout ça, ça a été réédité depuis, notamment dans un premier temps sur le label new-yorkais Minimal Wave. Voilà, Hard Corps, voilà, tout simplement. Oui, c'est bien ça. Hard Corps. Pourquoi j'ai dit harpe? Voilà, c'est bon. Et on a démarré avec, justement, du côté de New York, avec Soma Holiday sur le titre. C'était Shake You Molecules, The Neutron Dance, paru en 1984, sorti sur un label français, Les Disques du Soleil et de l'Acier. C'était sorti, c'est bien ça, en 1997 aussi, sur le label Cachalot Records, une cassette rétrospective 83-94, un truc comme ça. Donc groupe, un duo avec Jane Honecker ainsi que le français Jean-Marc Vallot, voilà, qui était brièvement, comme je disais, en tout début de série, avant de la démarrer, qui était à la fin des années 70, du côté de Lyon, bassiste brièvement dans Marie et les garçons et Electric Callas. Voilà pour l'émission Darkness. L'émission comme avec Letty, voilà, je me mélange tout ça, voilà, c'est bien simple. Je serai pas là la semaine prochaine, ça commence bien, hein. Pour cause, voilà, puisque dimanche prochain, l'association La Villa Diodati organise un concert. Ce sera au Brooklyn à Rennes avec le groupe Them Come Silence. Et il y aura en première partie le groupe rennais, parisien rennais, les musiciens de, entre autres, de Dead, Earth of Shame. Voilà, tout simplement, c'est pour ça que je ne serai pas là dimanche prochain. Mais on se retrouve le dimanche 20 avec plein de bonnes choses, vous inquiétez pas, avec un petit hommage, avec une petite série, il y aura du Caméra Métier LNC, mais je vous diffuserai du 17e Vie et Les Secrets de Morphée, puisque malheureusement nous avons appris, pour ceux qui la connaissaient, Karine Mera, donc qui est décédée donc au début août de cette année. Voilà, tout simplement, c'est pour ça. Mais bon, on continue. Hein. Allez, 21h57, je vous mets le générique de fin de Come Back to Kiss et on se retrouve dans 15 jours, dimanche 20 septembre, pour l'émission Darkness. Allez, bye bye et salut les comebacks.

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